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Allez, ambiance dans le morning set, évidemment, depuis 6h du matin et jusqu'à 11h. On est ensemble pour parcourir cette matinée. Et ici, je vais vous expliquer une petite chose. 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Allez, on continue dans le Morning Set jusqu'à 11h.

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Allez, on continue dans le Morning Sun jusqu'à 11h avec le meilleur des sons et des hits Radio Extramix, évidemment.

Encore et toujours dans le Morning Sale, évidemment, comme chaque matin sur Radio Extreme X. Alors, je vous explique un petit truc. 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Allez, on continue dans le Morning Sale.

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0: Tchuss. C'est toujours comme ça, les gars. On va donner jusqu'à la dernière minute. Chouba.
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2: Et oui, on est dans l'émission Alternative. Eh non, pas du tout, on est dans le Morning Set Radio Extra Mix, mais j'avais envie de vous parler de ABS. 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Voilà, on continue sur Radio Extra Mix, en musique évidemment, jusqu'à 11h dans le Morning Set.

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Et on est toujours sur Radio Extreme X et dans le Morning Sed, évidemment. 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On continue dans le Morning Sed, évidemment, jusqu'à 11h sur votre radio, radioextremex.be.

On est toujours sur radioextramix.be. Et oui, dans le Morning Said. Vous entendez ce morceau derrière? Ah oui, c'est un morceau un peu rétro. Bah oui, c'était les Superman Lovers avec le titre Starline. Si vous aimez ces morceaux rétro des années 90 et début 2000, bah ici c'est en tout cas le cas, début 2000, ici avec ce morceau, eh ben n'hésitez pas à écouter Radio Extramix le lundi soir. 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Allez, on continue dans le Morning Said avec peut-être un morceau rétro ou des nouveautés. Il y a plein de choses dans le Morning Said et c'est jusqu'à 11h, on continue.

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1: Bonjour à tous et bienvenue en Radio Extremix. Alors ça y est, on y est, hein, c'est la dernière semaine, c'est ce week-end, et oui, c'est les fêtes de Wallonie. Et comme vous le savez, les fêtes de Wallonie, chez Radio Extremix, ça représente les apéros wallons, évidemment. Alors ça a changé d'endroit cette année, donc l'apéro wallon, ça fait quand même quelques années maintenant que Radio Extremix et Rebecca Événement l'organisent. Et cette année, on change d'endroit, encore une fois. On a commencé à l'époque au Petit Moulin, et là, on avait été du côté du parc communal, mais cette fois-ci, c'est du côté de la gare de Rebec. Et oui, c'est à la gare de Rebec, un site un peu plus grand, plus accessible. Et donc, ce sera donc ce vendredi 18 et ce samedi 19 septembre à la gare. Vendredi, vous allez retrouver notamment Yuri Parker, Binum, Chicago Zone, Manu Kenton, les Bad Brothers, les Chimistes. Et samedi, vous allez retrouver notamment Dédiqué, Awissa, Olivier Gosserie, Colors of Abba et Starline. Donc voilà, une belle brochette d'invités. Et tout ça sera accompagné par les DJ résidents de Radio Extremix, notamment de Fragment of Time, Dame G, Yako, Beef, Minix, Moïse, Sifi, Billy Boy, Spoff, Getney, Nono Limit, Twencelo, Bass Jax, L'Uragan, Bass Triptych et NRZ et Vincent. Donc voilà, n'hésitez pas, les apéros à long, c'est 18 et 19 septembre, évidemment, pour les fêtes.

de Wallonie à Rebec, à la gare de Rebec. Donc voilà, n'hésitez pas à rejoindre l'événement sur Facebook et de suivre l'actu évidemment à ce sujet. Et à l'occasion de l'apéro wallon, ce vendredi sur radioextremix.be, vous allez retrouver notamment des clubs dance édition spéciale. Ce sera tout simplement vendredi dès 20h, juste après le warm-up. Il y aura tout simplement le live des apéro wallons. Ce sera vendredi et samedi également. Pas de top dance samedi, ce sera le live. Donc voilà, n'hésitez pas à suivre cela sur radioextremix.be. Alors l'effet de Wallonie, ça continue évidemment tout simplement, mais le dimanche avec la brocante et le marché artisanal dès 8h dans le centre de Rebec. Donc voilà, n'hésitez pas, fanfare, animation et food truck au rendez-vous. Donc voilà, n'hésitez pas, les fêtes de Wallonie, c'est à Rebec que ça se passe, c'est les 18 et 19 septembre, c'est ce week-end, ça arrive. Voilà. Alors on continue avec les événements dans la région de la Haute-Seine et tout simplement avec la kermesse de Steinkerque. C'est donc à Steinkerque, un petit village dans la commune de Braine-le-Comte, dans la région de la Haute-Seine, où cette kermesse sera donc ce week-end, avec vendredi un afterwalk, leur farmer run, le fameux farmer run course, un jogging farmer run, c'est comme ça qu'ils l'appellent, à 19h là-bas du côté de Steinkerque. Et puis samedi, il y aura un tournoi de kicker géant dès 10h, et puis à 20h le blind test, et dimanche la balade de tracteurs anciens et d'amateurs et de belles mécaniques. Donc voilà, n'hésitez pas, c'est la kermesse de Steinkerque également ce week-end. On continue avec du côté de Soigny, c'est les fêtes de Wallonie au parc Pater à Soigny. Ça s'appelle les fêtes de Wallonie en attendant mon oncle, puis parce que la Saint-Pélour arrive bientôt évidemment. Et donc c'est au parc Pater de Soigny, c'est uniquement ce samedi 19, il y aura marche artisanale et des producteurs, exposition du bistro car vintage, il y aura une démonstration de modélisme aussi, il y aura un tournoi de pétanque, une sensibilisation de voitures tonneaux, un podium animation, et alors il y aura des le concert de Goéadé sera là-bas, on les connaît, ils sont déjà venus à la rue en fait aussi, Phyronix et production et animation sono New Paradise. Donc voilà, c'est tout simplement les fêtes de Wallonie du côté de Soigny également au parc Pater. Alors on continue avec un week-end FJA du côté de Silly, et ce week-end c'est du 17 au 20, c'est tout, donc jeudi, vendredi, samedi et dimanche. Jeudi vous allez retrouver ça s'appelle une soirée Phytolicence, je pense que ça dit comme ça, c'est tout simplement ceux qui sont licenciés de la FJA tout simplement. Vendredi vous allez retrouver un afterwork à 18h30 avec le concert de Zénith et Ludocé. Il y aura également samedi une balade en mobilette, il y aura une crazy dance, et alors ce sera une soirée samedi soir avec DJ Simon, il y aura Miss Puce et Invictus. Donc voilà, n'hésitez pas, c'est samedi. Et vendredi il y aura le rallye de tracteurs d'ancêtres et un mini food. Donc voilà, n'hésitez pas, plein d'activités là-bas du côté de Silly pour la FJA, et c'est du côté de Toricourt. Voilà, alors on continue évidemment avec les clubs maintenant et les fêtes de Wallonie à Namur aussi. Ouais, les fêtes de Wallonie à Namur évidemment, c'est tout le week-end avec plein de concerts et tout dans la ville de Namur. Donc voilà, n'hésitez pas, également c'est la capitale de la Wallonie d'ailleurs. Alors on continue avec les clubs maintenant et les arches, hein, les arches du côté de Braine-l'Alleud à côté de Waterloo. Et la terrasse des arches, c'est le dernier week-end, faut en profiter. Donc vendredi c'est la shoot thérapie, dernière édition sous les arches céleste comme il l'appelle. Et alors samedi ce sera la closing party, la dernière soirée des arches de l'été, avec samedi la closing party avec Simon B et les invités du Dr Jack. Donc voilà, parce que c'est la réouverture du salon du Dr Jack, ce sera le week-end prochain. Voilà, alors on continue avec le Captain dans la région de Tournai. Au Captain, c'est une soirée Let's Jump avec notamment Papy Jumper, K-Style, Ronald V, Loïc D, Crazy We Are, ils seront là-bas, Invictus, A Resistance, il y aura d'ailleurs les Crazy We Are sont ce jeudi dans Ardennes, hein, ils viennent jeudi dans Ardennes sur Radio Extremix, et donc ils seront au Captain. Samedi, il y aura Invictus, A Resistance, Sinoise, Atomic Project, Mike Sanders, Bonnie et DJ Sick. Donc voilà, ça c'est du côté du Captain ce samedi et ce vendredi, ce samedi pardon, et du côté de l'Amiral dans la deuxième salle, c'est une soirée

comme la rentrée, la soirée officielle qui lance les nouvelles saisons avec Aclix et Lil Steve là-bas du côté de l'Amiral dans la deuxième salle du complexe Captain. Donc voilà, plus d'infos cap-ten.com. On continue avec le Zoo Club dans la région de Tournai. Et au Zoo Club, vous allez retrouver une soirée Davy Night. Et il y aura notamment Check Vince et Fashion aux commandes des platines en mode hip-hop, R&B, afro, chata, rap. Donc voilà, n'hésitez pas. Plus d'infos, zooclub.be. On continue avec le Bouddha Rouge du côté de Mons, où c'est une soirée spéciale fête de Wallonie, du côté du Bouddha, avec Divilio et Radu aux commandes des platines. Donc voilà, entrée gratuite pour tous avant minuit, et c'est ce samedi. Plus d'infos, bouddharouge.be. On continue avec l'Escape Club, l'Escape Underground, c'est comme ça qu'on l'appelle maintenant, du côté de Liège, où ce vendredi c'est une soirée technocore. Et ce samedi c'est une Escape on Saturday, avec notamment Zebru, TFR, Chris Off et Eleonore. Donc voilà, n'hésitez pas, plus d'infos, Escape Underground sur Facebook, vous allez le trouver très facilement. Et on termine avec le Fuse du côté de Bruxelles, où ce vendredi vous allez retrouver notamment dans le room 1 Clara QV, il y aura aussi Peter Blue et Jake May. Et alors ce samedi 19, il y aura Pac, Romain Garcia et MG. Donc voilà, n'hésitez pas, c'est du côté du Fuse. Plus d'infos, fuse.be. Voilà, j'espère vous voir ce week-end du côté de Rebec pour les fêtes de Wallonie et les apéros wallons. Ce sera vendredi et samedi. Et la plus belle passe, évidemment, sur Radio Extra Mix. Donc vous allez l'entendre dans quelques instants. Mais on vous donne rendez-vous donc vendredi, là-bas, en direct des fêtes de Wallonie. Voilà, allez, on se donne rendez-vous la semaine prochaine pour une nouvelle édition de l'agenda. D'ici là, comme dirait l'autre, amusez-vous bien.

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1: Excellent morceau sur Radio Extremix, et oui, ça va continuer comme ça toute la matinée dans le Morning Sed jusqu'à 11h sur votre radio et uniquement sur radioextremix.be. On continue en musique. J'espère que je vous réveille pas trop brusquement sur radioextremix.be. En attendant, on est en forme, c'est le début de la journée. Bonne matinée à tous sur votre radio, Radio Extremix.

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Allez, on continue dans le Morning Sed avec le meilleur des hits de Radio Extramix.

On est toujours dans le Morning Sed sur Radio Extra Mix, mais vous reconnaissez ce fond ? Eh oui, c'est le fond d'émission Retro Club. Eh oui, Retro Club, c'est la troisième carrément. Ouais, trois émissions sur Radio Extra Mix, ça fait beaucoup pour moi. Hein. Non, c'est pas vrai, c'est une plaisante. Je suis content de passer tout ce moment avec vous sur Radio Extra Mix. Ici, c'est tout simplement un Retro Club. N'oubliez pas, c'est chaque veille de jour férié sur Radio Extra Mix ou un samedi. Coché au hasard. Eh oui, c'est souvent les derniers samedis du mois. Mais en attendant, l'éveil du jour férié, ça c'est certain. Et donc du coup, Retro Club, ça, avec les résidents Moïse, Fifi, il y aura aussi, j'ai aussi Smix, Nikos, DJ Beef aussi qui nous rejoint de temps en temps, et Dice Storm. 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Allez, on continue dans le Morning Sed jusqu'à 11h. C'est parti en votre compagnie, évidemment. 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

Allez, ambiance dans le Morning Sed, évidemment, depuis 6h du matin et jusqu'à 11h. On est ensemble pour parcourir cette matinée. Et ici, je vais vous expliquer une petite chose. 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Allez, on continue dans le Morning Sed jusqu'à 11h.

En dehors Ardennes le jeudi de 20h à 23h avec l'équipe d'Ardennes, avec, eh ben oui, Billy Boys et DJ Pof aux commandes carrément de la radio et de cette émission le jeudi de 20h à 23h. Ah, c'est du bon son quand même.

0: Allez, en tout cas, on peut retrouver ça le jeudi de 20h à 23h dans Ardennes. Je dis bien de temps en temps avec des sets rétro jump. S'il faut, je vous fais écouter carrément autre chose, hein, si vous avez envie. Ah bah oui, Ardennes, c'est tous les jeudis de 20h à 23h, bien sûr.
1: 20h, 23h, Ardennes.
0: Allez, à tout à l'heure sur Radio Extra Mix.

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1: Ah bah oui, je viens ici pour vous, tout simplement, faire écouter un de ces morceaux vraiment sympa. Ça peut se retrouver d'ailleurs dans Alternative B Squad tous les mercredis 20-22. Écoutez ça, on s'écoute ça.

peut-être tout à l'heure dans la playlist de Radio Extra Mix. Et ben oui, c'est sur Room avec Paul T et Edouard Oberon avec Man on Your Hits. Franchement, il est sympa. Allez, on continue dans le 11-15h sur Radio Extra Mix. Et c'est Minix avec vous. Tout à l'heure, dès 15h, c'est nos parties qui reprend le relais. Bonne fin d'après-midi, les amis.

excellent son, franchement, j'adore. Et ça, je vais vous parler, voilà, on va prendre un petit temps ici dans le 11-15h, ben, parce que voilà, j'ai un petit coup de cœur, je vais vous parler d'un producteur qui fait du live, et franchement, c'est à voir ben, une fois dans votre vie peut-être, hein, si vous aimez en tout cas tout ce qui est techno. Eh bien oui, je vous parle de Paul Kalkbrenner. Ici on s'écoute un morceau de son concert qu'il a fait du côté du festival sonore en 2019. Donc voilà l'année qui vient de s'écouler. Donc voilà, excellent son, voilà. Moi j'adore, je kiffe. Donc n'hésitez pas à aller voir tout ça. C'est vraiment sympa. Paul Kalkbrenner, j'ai eu même la chance de l'écouter, d'aller le voir en concert. C'était du côté de Forêt Nationale, donc l'année dernière. Donc voilà, excellent, excellent son sur Radio Extramix. On se l'écoute et puis on retourne en musique sur radioextramix.be, les amis.

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1: Bonjour à tous et bienvenue dans l'agenda sur Radio Extreme X. Alors n'oubliez pas, l'agenda c'est 3 fois par jour à 8h30, 12h30 et 18h30 sur votre radio et uniquement sur radioextremex.be. Alors on débute cet agenda avec un événement Radio Extreme X. Alors ça y est, on y est, hein, c'est la dernière semaine, c'est ce week-end. Et oui, c'est les fêtes de Wallonie. Et comme vous le savez, les fêtes de Wallonie, chez Radio Extreme X, ça représente les apéros wallons, évidemment. Alors ça a changé d'endroit cette année. Donc l'apéro wallon, ça fait quand même quelques années maintenant que Radio Extreme X et Rebec Événement l'organisent. Et cette année, on change d'endroit. Encore une fois, on a commencé à l'époque au Petit Moulin. Et là, on avait été du côté du parc communal. Mais cette fois-ci, c'est du côté de la gare de Rebec. Et oui, c'est à la gare de Rebec, un site un peu plus grand, plus accessible. Et donc, ce sera donc ce vendredi 18 et ce samedi 19 septembre à la gare. Vendredi, vous allez retrouver notamment Yuri Parker, Binum, Chicago Zone, Manu Kenton, les Bad Brothers, les Chimistes. Et samedi, vous allez retrouver notamment Dédiqué, Awissa, Olivier Gosry, Colors of Abba et Starline. Donc voilà, une belle brochette d'invités. Et tout ça sera accompagné par les DJ résidents de Radio Extreme X, notamment de Fragment of Time, Dame G, Yako, Beef, Minix, Moïse, Sifi, Billy Boy, Spoff, Getney, Nono Limit, Twencelo, Bass Jax, L'Uragan, Bass Triptych et NRZ et Vincent. Donc voilà, n'hésitez pas, les apéros allons, c'est 18 et 19 septembre évidemment pour les fêtes de Wallonie à Rebec, à la gare de Rebec. Donc voilà, n'hésitez pas à rejoindre l'événement sur Facebook et de suivre l'actu évidemment à ce sujet. Et à l'occasion de l'apéro wallon, ce vendredi sur radioextremex.be, vous allez retrouver notamment des clubs dance édition spéciale. Ce sera tout simplement vendredi dès 20h, juste après le warm-up. Il y aura tout simplement le live des apéros wallons. Ce sera vendredi et samedi également. Pas de top dance samedi, ce sera le live. Donc voilà, n'hésitez pas à suivre cela sur radioextremex.be. Alors, les fêtes de Wallonie, ça continue évidemment. Tout simplement, le dimanche avec la brocante et le marché artisanal dès 8h dans le centre de Rebec. Donc voilà, n'hésitez pas. Fanfare, animation et food truck au rendez-vous. Donc voilà, n'hésitez pas. Les fêtes de Wallonie, c'est à Rebec que ça se passe, c'est les 18 et 19 septembre, c'est ce week-end, ça arrive, voilà. Alors on continue avec les événements dans la région de la Haute-Seine et tout simplement avec la kermesse de Steinkerque. C'est donc à Steinkerque, un petit village dans la commune de Braine-le-Comte, dans la région de la Haute-Seine, où cette kermesse sera donc ce week-end, avec vendredi un afterwalk, leur farmer run, le fameux farmer run course, un jogging farmer run, c'est comme ça qu'ils l'appellent, à 19h là-bas du côté de Steinkerque. Et puis samedi, il y aura un tournoi de kicker géant dès 10h, et puis à 20h le blind test, et dimanche la balade de tracteurs anciens et d'amateurs et de belles mécaniques. Donc voilà, n'hésitez pas, c'est la kermesse de Steinkerque également ce week-end. On continue avec du côté de Soigny, c'est les fêtes de Wallonie au parc Pater à Soigny. Ça s'appelle les fêtes de Wallonie en attendant mon oncle, puis parce que la Saint-Pélour arrive bientôt évidemment. Et donc c'est au parc Pater de Soigny, c'est uniquement ce samedi 19, il y aura marche artisanale et des producteurs, exposition du bistro car vintage, il y aura une démonstration de modélisme aussi, il y aura un tournoi de pétanque, une sensibilisation de voitures tonneaux, un podium animation, et alors il y aura le concert de Goéadé sera là-bas, on les connaît, ils sont déjà venus à la rue en fait aussi, Phyronix et production et animation sono New Paradise. Donc voilà, c'est tout simplement les fêtes de Wallonie du côté de Soigny également au parc Pater. Alors on continue avec un week-end FJA du côté de Silly, et ce week-end c'est du 17 au 20, c'est tout, donc jeudi, vendredi, samedi et dimanche. Jeudi vous allez retrouver ça s'appelle une soirée Phytolicence, je pense que ça dit comme ça, c'est tout simplement ceux qui sont licenciés de la Collégia, tout simplement. Vendredi, vous allez retrouver un afterwork à 18h30 avec le concert de Zénith et Ludocé. Il y aura également samedi une balade en mobilette, il y aura une crazy dance, et alors ce sera une soirée samedi soir avec DJ Simon, il y aura Miss Puce et Invictus. Donc voilà, n'hésitez pas, c'est samedi. Et vendredi, il y aura le rallye de tracteurs d'ancêtres et un mini food. Donc voilà, n'hésitez pas, plein d'activités là-bas du côté de Silly pour la FJA, et c'est du côté de Toricourt. Voilà, alors on continue évidemment avec les clubs maintenant et les fêtes de Wallonie à Namur aussi. Ouais, les fêtes de Wallonie à Namur, évidemment, c'est tout le week-end avec plein de concerts et tout dans la ville de Namur. Donc voilà, n'hésitez pas. Également, c'est la capitale de la Wallonie d'ailleurs. Alors, on continue avec les clubs maintenant et les arches. Hein, les arches du côté de Braine-l'Alleud, à côté de Waterloo. Et la terrasse des arches, c'est le dernier week-end, il faut en profiter. Donc vendredi, c'est la shoot thérapie, dernière édition sous les arches. Céleste, comme il l'appelle. Et alors, samedi, ce sera la closing party, la dernière soirée des arches de l'été, avec samedi, la closing party avec Simon V et les invités du Dr Jack. Donc voilà, parce que c'est la réouverture du salon du Dr Jack, ce sera le week-end prochain. Voilà. Alors, on continue avec le Captain dans la région de Tournai. Au Captain, c'est une soirée Let's Jump, avec notamment Papy Jumper, K-Style, Ronald V, Loïc D, Crazy We Are, ils seront là-bas, Invictus, Hey Resistance, il y aura d'ailleurs les Crazy We Are sont ce jeudi dans Ardennes, hein, ils viennent jeudi dans Ardennes sur Radio Extramix, et donc ils seront au Captain. Samedi, il y aura Invictus, Hey Resistance, C-Noise, Atomic Project, Mike Sanders, Bonnie et DJ Sick. Donc voilà, ça c'est du côté du Captain ce samedi et ce vendredi, ce samedi pardon, et du côté de l'Amiral dans la deuxième salle, c'est une soirée welcome, la rentrée, la soirée officielle qui lance les nouvelles saisons avec Aclix et Lil Steve là-bas du côté de l'Amiral dans la deuxième salle du complexe Captain. Donc voilà, plus d'infos, cap-ten.com. On continue avec le Zoo Club dans la région de Tournai. Et au Zoo Club, vous allez retrouver une soirée Davy Night. Et il y aura notamment Check Vince et Fashion aux commandes des platines en body pop, R&B, Afro, Chata, Rap. Donc voilà, n'hésitez pas, plus d'infos, zooclub.be. On continue avec le Bouddha Rouge du côté de Mons, où c'est une soirée spéciale fête de Wallonie du côté du Bouddha, avec Divilio et Radu aux commandes des platines. Donc voilà, entrée gratuite pour tous avant minuit, et c'est ce samedi. Plus d'infos, bouddharouge.be. On continue avec l'Escape Club, l'Escape Underground, c'est comme ça qu'on l'appelle maintenant, du côté de Liège, où ce vendredi c'est une soirée Technocore. Et ce samedi c'est une Escape on Saturday, avec notamment Zebru, TFR, Christophe et Eleonore. Donc voilà, n'hésitez pas, plus d'infos, Escape Underground sur Facebook, vous allez le trouver très facilement. Et on termine avec le Fuse du côté de Bruxelles, où ce vendredi vous allez retrouver notamment dans le room 1 Clara Cuvée, il y aura aussi Peter Blue et Jake May. Et alors ce samedi 19, il y aura Pac, Romain Garcia et MG. Donc voilà, n'hésitez pas, c'est du côté du Fuse, plus d'infos fuse.be. voilà, j'espère vous voir ce week-end du côté de Rebec pour les fêtes de Wallonie et les apéros wallons. Ce sera vendredi et samedi, et la plus belle passe évidemment sur Radio Extramix, donc vous allez l'entendre dans quelques instants. Mais on vous donne rendez-vous donc vendredi là-bas en direct des fêtes de Wallonie. Voilà, allez, on se donne rendez-vous la semaine prochaine pour une nouvelle édition de l'agenda. D'ici là, comme dirait l'autre, amusez-vous bien.
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Ah, c'est bon hein, d'écouter du son comme ça. Franchement, ça fait bien plaisir. C'est Minix avec vous, on est toujours ensemble. Eh bien oui, dans le 11-15h, tranquillou les amis, en plein après-midi. C'est bientôt la fin du boulot en tout cas. Donc voilà, nos parties vous ramènent à la maison tout à l'heure, dès 15h, sur Radio Extramix avec son 15-19 les amis. Moi je vous retrouve, demain, dès 11h. Voilà, pour le 11-15h forcément. Et alors, peut-être, je vous retrouverai tout à l'heure aussi à 19h avec, les tranches 19-20. Que je vous fais de temps en temps de la semaine. Donc voilà, allez, on s'écoute de la bonne musique un peu tropicale, ça vous fait peut-être rappeler l'été. On se l'écoute sur Radio Extramix d'ici quelques instants, quelques morceaux de musique et on arrive. À tout de suite.

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Allez, toujours dans le 11-15h, c'est Minix avec vous. Je vais vous parler d'un de nos résidents, Dive Storm, sur Radio Extra Mix. Il est résident d'ailleurs de Club Dance. Hein, bah oui, une fois par mois, on a le plaisir de l'écouter avec ce set, avec tout simplement des tracks entièrement à lui. Donc, durant tout son set, c'est que des tracks à notre DJ résident. Ça fait bien plaisir d'ailleurs. Vous pouvez retrouver donc toute son actualité, toutes ses prochaines tracks et ses tracks disponibles sur Beatport en tapant tout simplement Dive Storm. Et vous pourrez aussi le retrouver sur SoundCloud, tout simplement, en tapant Dive Storm aussi. Donc voilà, big up à lui. Et en tout cas, on s'écoutera quelques morceaux dans la playlist de cet après-midi sur Radio Extra Mix. Restez connectés, on arrive d'ici quelques instants.

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Allez, c'est Minix avec vous. On est dans le 11-15h. Ah, quand on écoute un son comme ça, qu'est-ce qu'on a envie de se poser quelque part. Plus penser au travail.

de 20h à 22h, les amis, avec l'équipe d'Alternative B-Squad, No Party et NRZ. N'hésitez pas à les rejoindre sur Facebook, il y a une page Alternative B-Squad. Donc voilà, et aussi toutes les informations sur notre page Radio Extra Mix. Et sur Radio Extra Mix, bien sûr, à ne pas oublier. Allez, passez une excellente après-midi, c'est Minix avec vous. On est toujours dans le 11-15h.

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Allez, toujours dans le 11-15h. Ah, j'aime bien quand ça tape bien techno comme ça. Allez, on continue en musique d'ici quelques instants. Bah oui, de temps en temps dans la programmation, on a un peu de techno, on a un peu de rétro, on a un peu de house, on a un peu de deep. Bah en fait, on a un peu de tout. Et franchement, c'est ce que je kiffe le mieux. Allez, en tout cas, c'est ce qu'on va continuer. Bah oui, dans la même lancée. Jusque 15h sur Radio Extra Mix. Tout à l'heure, dès 15h, vous allez retrouver tout simplement nos parties avec son 15-19, les amis. Allez, passez une bonne après-midi. A tout de suite.

Allez, vous êtes en compagnie de nos parties, vous le savez bien, je suis là de 15 à 19h sur Radio Extreme X du lundi au vendredi. On se fait plaisir ensemble, d'excellents titres à passer avec vous, à écouter avec vous. Ça fait super plaisir de partager ces moments-là avec vous. Ça fait beaucoup de fois le mot « vous » dans une seule et même phrase. Bref, vous aurez compris, ça fait plaisir. Je suis super heureux de partager ces après-midi avec vous. Et on va continuer comme ça. Alors, j'insiste sur une chose, c'est que vous avez plein de moyens pour pouvoir nous écouter. Vous n'êtes pas obligé d'être à la maison derrière votre ordinateur avec des écouteurs pour nous écouter. Vous savez le faire partout où vous voulez, surtout depuis l'avènement des données mobiles avec la 3G, la 4G et ainsi de suite. La 18G dans quelques années, pourquoi pas. Vous savez nous écouter, il y a des applications sur les différents supports de GSM qui vous permettent de nous suivre et je vous invite vraiment cordialement à les écouter, même via des services de distribution, de services, je veux dire, de téléphonie, de télé. On sait le faire à la maison, je ne vais pas citer la marque, mais en tout cas l'application s'appelle Radioline. Si vous avez besoin d'informations pour pouvoir nous écouter autrement que via un site internet avec un ordinateur, rendez-vous très rapidement via le www.radioextremix.be et vous pourrez consulter les différents moyens que vous avez pour nous écouter. Ça se trouve tout en bas, si je dis pas de bêtises. Il y a eu un gros refresh du site en début de saison ici 2020-2021. Ça fait super plaisir. On s'est fait une belle petite robe pour toute cette année-ci, les potes. Allez, on passe à la suite. On est ensemble jusque 19h. Jusque 19h, qu'est-ce que je raconte? Oui, c'est bien ce que je dis, jusque 19h. Allez, on passe à la suite. Merci de nous suivre.

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Allez, on est ensemble, vous êtes en compagnie de nos parties, vous le savez, comme tous les jours de la semaine, de 15 à 19h, on se fait plaisir. Bref, alors là maintenant, vous entendez le petit tapis musical, oh yeah. J'ai envie de vous parler du Top Dance présenté par Ced. 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N'oubliez pas, le Top Dance, c'est donc tous les samedis de 18 à 20h. Allez, on continue en musique jusque 19 en ma compagnie.

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1: Eh oui, Club Dance, j'ai envie de vous parler de Club Dance, les potes. Hein. Tout d'abord, vous êtes avec nos parties tous les jours de 15 à 19, vous le savez, je le répéterai à chaque fois qu'on se parle. Club Dance, c'est donc l'émission phare de Radio Extreme X, ça swing derrière. Oh yeah! Super sympa ce petit tapis musical qui est d'ailleurs le tapis que j'emprunte à notre émission de Radio Extreme X qui est la toute première émission officielle de Radio Extreme X qui s'appelait donc Club Dance à l'époque et qui s'appelle encore Club Dance pour cette saison-ci de Radio Extreme X et on se fait super plaisir comme à chaque fois ici chez Radio Extreme X avec cette émission qui se déroule le vendredi et le samedi de 20 à 22h la plupart du temps. C'est vrai que certaines fois peut-être durant l'année il y a quelques petits extraports des éditions particulières de Club Dance. En parlant d'édition particulière de Club Dance pour cette saison 2021, nous avons fait une petite modif pour l'après Club Dance et d'ailleurs c'est très simple, on l'a transformé en Club Dance. La suite, c'est donc jusque 2h du mat, ça remplace un petit peu ce qu'on avait lors des saisons précédentes, ce qui s'appelait 100% mix. Eh bien, on continue avec le même concept, c'est juste le petit nom qui est revu avec quelque chose de plus sympa, de plus simple. Ça s'appelle tout simplement Club Dance la suite. À ne surtout pas louper, c'est donc le vendredi et samedi après Club Dance.

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Vous êtes toujours avec nos parties sur Radio Extreme X, le 15-19, c'est avec moi. Alors maintenant, on va faire un petit peu de pub pour une émission que notre ami Ced fait plus ou moins une fois par mois en dégageant gentiment une autre émission. Je suis un peu deg parce que ces derniers temps, c'était plutôt la mienne qui était jartée comme ça. Mais bref, on lui en veut pas, on l'aime évidemment. Ça s'appelle Retro Club. C'est souvent avec Geosismix, Nikos, Fifi, Moïse. Voilà, c'est une émission où, vous l'aurez compris, avec le thème du nom de l'émission Retro Club, eh bien c'est très simple, c'est tout ce qui est rétro house. Et des fois, ça va dans d'autres types de rétro. Mais ça vaut vraiment la peine, c'est super sympa. On a même certaines fois Minix ou Pof qui viennent mixer dans l'émission. C'est un petit peu plus rare, mais c'est toujours sympa, c'est une fois par mois. Il faut être un petit peu plus attentif pour cette émission là via la page de Radio Extreme X, parce que c'est pas hyper planifié non plus. Bon, évidemment, on s'organise à l'avance, c'est souvent les veilles de jour férié, mais pas que. Donc voilà, soyez au rendez-vous, allez liker la page, de cette manière vous aurez les notifications. Plus d'excuses pour écouter l'émission de Ced. Allez, tous au rendez-vous, on continue jusqu'à 19h.

Allez, il était excellent ce morceau, franchement excellent. D'ailleurs, n'hésitez pas, partagez tout ça, likez hein, les pages Radio Extreme X, vous le savez comment ça fonctionne les amis. Allez, sans plus tarder, on passe à la suite, on est ensemble jusque 19h, on se fait plaisir, on se met bien. Les amis, on passe un bon moment ensemble, à tout de suite.

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Allez, 15-19, toujours avec nos parties. Vous le savez, c'est juste après Minix pour le 11-15. Qui, lui, est juste après 7, qui fait le 6-11 pour le morning 7. C'est bien de temps en temps, des fois c'est un peu moins bien. Voilà, moi je vous conseille un peu de boycotter le matin parce que 7, c'est pas terrible en tout cas. C'est pas terrible. Non, je t'aime 7, tu le sais très bien. Plein d'amour ici chez Radio Extreme X. Les amis, vous êtes en bonne compagnie. On continue jusque 19h ensemble. Merci de nous suivre. What time is it, huh?

Allez, 15-19h, c'est avec nos parties, vous le savez, on passe une excellente fin d'après-midi ensemble. 15-19, nos parties, et en rythme 1, s'il vous plaît, 11h, 15h, Minix. 6h, 7h, c'est Ced. Oh yeah, bitch. Allez, on continue jusqu'à 19, les amis, merci de nous suivre. Et n'oubliez pas, hein, la page Radio Extreme X, c'est très important. Allez, à tout à l'heure.

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1: Bonjour à tous et bienvenue dans l'agenda sur Radio Extreme X. Alors n'oubliez pas, l'agenda c'est 3 fois par jour à 8h30, 12h30 et 18h30 sur votre radio et uniquement sur radioextremex.be. Alors on débute cet agenda avec un événement Radio Extreme X. Alors ça y est, on y est, hein, c'est la dernière semaine, c'est ce week-end. Et oui, c'est les fêtes de Wallonie. Et comme vous le savez, les fêtes de Wallonie, chez Radio Extreme X, ça représente les apéros wallons, évidemment. Alors ça changer d'endroit cette année. Donc l'apéro wallon, ça fait quand même quelques années maintenant que Radio Extreme X et Rebec Événement l'organisent. Et cette année, on change d'endroit encore une fois. On a commencé à l'époque au Petit Moulin et là, on avait été du côté du parc communal. Mais cette fois-ci, c'est du côté de la gare de Rebec. Et oui, c'est à la gare de Rebec, un site un peu plus grand, plus accessible. Et donc, ce sera donc ce vendredi 18 et ce samedi 19 septembre à la gare. Vendredi, vous allez retrouver notamment Yuri Parker, Binum, Chicago Zone, Manu Kenton, les Bad Brothers, les Chimistes. Et samedi, vous allez retrouver notamment Dédiqué, Awissa, Olivier Gostry, Colors of Abba et Starline. Donc voilà, une belle brochette d'invités. Et tout ça sera accompagné par les DJ résidents de Radio Extreme X, notamment de Fragment of Time, Dame G, Yako, Beef, Minix, Moïse, Sifi, Billy Boys, Puff, Getney, Nono Limit, Twencelo, Bass Jax, L'Uragan, Bass Triptych et NRZ et Vincent. Donc voilà, n'hésitez pas, les apéros allons, c'est 18 et 19 septembre évidemment pour les fêtes de Wallonie à Rebec, à la gare de Rebec. Donc voilà, n'hésitez pas à rejoindre l'événement sur Facebook et de suivre l'actu évidemment à ce sujet. Et à l'occasion de l'apéro wallon, ce vendredi sur radioextremex.be, vous allez retrouver notamment des clubs dance édition spéciale. Ce sera tout simplement vendredi dès 20h, juste après le warm-up. Il y aura tout simplement le live des apéros wallons. Ce sera vendredi et samedi également. Pas de top dance samedi, ce sera le live. Donc voilà, n'hésitez pas à suivre cela sur radioextremex.be. Alors, les fêtes de Wallonie, ça continue évidemment. Tout simplement, le dimanche avec la brocante et le marché artisanal dès 8h dans le centre de Rebec. Donc voilà, n'hésitez pas. Fanfare, animation et food truck au rendez-vous. Donc voilà, n'hésitez pas. Les fêtes de Wallonie, c'est à Rebec que ça se passe. C'est les 18 et 19 septembre. C'est ce week-end, ça arrive. Voilà. Alors, on continue avec les événements dans la région de la Haute-Seine. Et tout simplement avec la kermesse de Steinkerque. C'est donc à Steinkerque, un petit village dans la commune de Braine-le-Comte, dans la région de la Haute-Seine, où cette kermesse sera donc ce week-end, avec vendredi un afterwork, leur farmer run, le fameux farmer run course, un jogging farmer run, c'est comme ça qu'ils l'appellent, à 19h là-bas du côté de Steinkerque. Et puis samedi, il y aura un tournoi de kicker géant dès 10h, et puis à 20h le blind test, et dimanche la balade de tracteurs anciens et d'amateurs et de belles mécaniques. Donc voilà, n'hésitez pas, c'est la kermesse de Steinkerque également ce week-end. On continue avec du côté de Soigny, c'est les fêtes de Wallonie au parc Pater à Soigny. Ça s'appelle les fêtes de Wallonie en attendant mon oncle, oui, parce que la Saint-Pélour arrive bientôt évidemment. Et donc c'est au parc Pater de Soigny, c'est uniquement ce samedi 19, il y aura marche artisanale et des producteurs, exposition du bistrot car vintage, il y aura une démonstration de modélisme aussi, il y a tournoi de pétanque et sensibilisation de voitures tonneaux, un podium animation, et alors il y aura le concert de Goéadé sera là-bas, on les connaît, ils sont déjà venus à la rue Haute en fait aussi, Phyronix et production et animation sono New Paradise. Donc voilà, c'est tout simplement les fêtes de Wallonie du côté de Soigny également au parc Pater. Alors on continue avec un week-end FJA du côté de Silly, et ce week-end c'est du 17 au 20, c'est tout, donc jeudi, vendredi, samedi et dimanche. Jeudi vous allez retrouver ça s'appelle une soirée Phytolicence, je pense que ça dit comme ça, c'est tout simplement ceux qui sont licenciés de la MJA, tout simplement. Vendredi, vous allez retrouver un afterwork à 18h30 avec le concert de Zénith et Ludocé. Il y aura également samedi une balade en mobilette, il y aura une crazy dance, et alors ce sera une soirée samedi soir avec DJ Simon, il y aura Miss Puce et Invictus. Donc voilà, n'hésitez pas, c'est samedi. Et vendredi, il y aura le rallye de tracteurs d'ancêtres et un mini food. Donc voilà, n'hésitez pas, plein d'activités là-bas du côté de Silly pour la FJA, et c'est du côté de Toricourt. Voilà, alors on continue évidemment avec les clubs maintenant et les fêtes de Wallonie à Namur aussi. Ouais, les fêtes de Wallonie à Namur, évidemment, c'est tout le week-end avec plein de concerts et tout dans la ville de Namur. Donc voilà, n'hésitez pas. Également, c'est la capitale de la Wallonie d'ailleurs. Alors, on continue avec les clubs maintenant et les arches. Hein, les arches du côté de Braine-l'Alleud, à côté de Waterloo. Et la terrasse des arches, c'est le dernier week-end, faut en profiter. Donc vendredi, c'est la shoot thérapie, dernière édition sous les arches. Céleste, comme il l'appelle. Et alors, samedi, ce sera la closing party, la dernière soirée des arches de l'été, avec samedi, la closing party avec Simon V et les invités du Dr Jack. Donc voilà, parce que c'est la réouverture du salon du Dr Jack. Ce sera le week-end prochain. Voilà. Alors, on continue avec le Captain dans la région de Tournai. Au Captain, c'est une soirée Let's Jump, avec notamment Papy Jumper, K-Style, Ronald V, Loïc D, Crazy We Are, ils seront là-bas, Invictus, Hey Resistance, il y aura d'ailleurs les Crazy We Are sont ce jeudi dans Ardennes, hein, ils viennent jeudi dans Ardennes sur Radio Extra Mix, et donc ils seront au Captain. Samedi, il y aura Invictus, Hey Resistance, C-Noise, Atomic Project, Mike Sanders, Bonnie et DJ Sick. Donc voilà, ça c'est du côté du Captain ce samedi et ce vendredi, ce samedi pardon, et du côté de l'Amiral dans la deuxième salle. C'est une soirée welcome, la rentrée, la soirée officielle qui lance les nouvelles saisons avec Aclix et Lil Steve là-bas du côté de l'Amiral dans la deuxième salle du complexe Captain. Donc voilà, plus d'infos, cap-ten.com. On continue avec le Zoo Club dans la région de Tournai. Et au Zoo Club, vous allez retrouver une soirée Davy Night. Et il y aura notamment Check Vince et Fashion aux commandes des platines en body pop, R&B, Afro, Chata, Rap. Donc voilà, n'hésitez pas, plus d'infos, zooclub.be. On continue avec le Bouddha Rouge du côté de Mons, où c'est une soirée spéciale fête de Wallonie du côté du Bouddha, avec Divilio et Radu aux commandes des platines. Donc voilà, entrée gratuite pour tous avant minuit, et c'est ce samedi. Plus d'infos, bouddharouge.be. On continue avec l'Escape Club, l'Escape Underground, c'est comme ça qu'on l'appelle maintenant, du côté de Liège, où ce vendredi c'est une soirée Technocore, et ce samedi c'est une Escape on Saturday, avec notamment Zebru, TFR, Chris Hoff et Eleonore. Donc voilà, n'hésitez pas, plus d'infos, Escape Underground sur Facebook, vous allez le trouver très facilement. Et on termine avec le Fuse du côté de Bruxelles, où ce vendredi vous allez retrouver notamment dans le room 1 Clara Cuvée, il y aura aussi Peter Blue et Jake May, et alors ce samedi 19 il y aura Pac, Romain Garcia et MG. Donc voilà, n'hésitez pas, c'est du côté du Fuse, plus d'infos fuse.be. voilà, j'espère vous voir ce week-end du côté de Rebec pour les fêtes de Wallonie et les apéros wallons. Ce sera vendredi et samedi, et la plus belle passe évidemment sur Radio Extra Mix, donc vous allez l'entendre dans quelques instants, mais on vous donne rendez-vous donc vendredi là-bas en direct des fêtes de Wallonie. Voilà, allez, on se donne rendez-vous la semaine prochaine pour une nouvelle édition de l'agenda. D'ici là, comme dirait l'autre, amusez-vous bien.

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Allez les amis, toujours avec nos parties, le 15-19h, vous le savez, c'est toujours avec nos parties sur radioextremix.be. On va rapidement parler de 2-3 événements qui caractérisent la radio durant l'année complète. Hein. Voilà, c'est pas un truc qui arrive dans quelques semaines, c'est vraiment durant toute l'année. On a notamment, la plupart du temps, au mois de septembre, et c'est jamais arrivé à un autre moment de toute façon, on l'appelle l'apéro wallon à l'occasion des fêtes de Wallonie. Ça vaut la peine, c'est super sympa. Vous avez des vidéos des années précédentes, des photos, il y a plein de petites choses sur la page de Radio Extremix où vous pourrez retrouver notamment donc, l'apéro wallon. On est aussi, bon ici, ça dépend un petit peu quand, si on saute ou pas, on a les 36 heures de Radio Extremix. On a aussi le rallye de la Haute-Seine qui maintenant commence, ça fait quelques années là, qu'on fait le rallye de la Haute-Seine. Et encore plein d'autres événements. Bref, pour avoir toutes ces informations, pour voir toutes les photos, tous les souvenirs de l'équipe, c'est très simple, c'est via le site internet, vous le savez, vous le connaissez, c'est le www.radioextremix.be. Allez, on continue en musique.

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